0: Ce manteau que vous portez là, ce serait pas du chinchilla?
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1: Il est 9h. Nous fêtons aujourd'hui 10 juin, Sainte-Olive et Saint-Landry. 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

À vous, tous les auditeurs ainsi que toutes les auditrices, animateurs et animatrices, à la direction, à tous nos bénévoles et toutes les personnes qui nous écoutent par Internet, Jules vous dit bonjour en ce 10 juin, mercredi 10 juin, pour votre émission Matin Bonheur. Les parrains et marraines de cette émission sont Nicole Dandois, Madame Valérie, Gisèle Degève, Luce, notre voyante de Mété, Daniel et Monique de Florène, Josette Francine de Biou, Paula de Lève, Monique de Buzet, Robert et Yves de Couvain, Marie-Jean, notre animatrice du Gaunois, Louis et Agnès de Warnant, Didier et Françoise, Léonard du Gaunois, Julien de Saint-Bernard et Marie-Thérèse de Profondeville et Simone de Deneuil. Un grand merci à vous, parrains et marraines, et je vous souhaite une bonne journée. Comme à tous les auditeurs et toutes les auditrices avec la 105.5 Radio Chevauchoir. Toujours le même numéro, si vous voulez un renseignement, le numéro de la direction, le 0 477 59 48 43, ou le studio pour une dédicace avec votre carte à dédicace ou votre abonnement, donc le numéro de la radio. On va démarrer avec le premier titre ici. Ce sera ici un chanteur bien de chez nous, Jackie Delmonte, avec L'amour d'une femme.

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Des chansons pour le cœur, des mots pour l'âme. Derrière Tilia se cache Tiffany, originaire du nord de la France, ancienne aide médico-psychologique. Pendant des années, elle a accompagné des personnes en souffrance en utilisant la musique pour apaiser, rassurer et redonner le sourire. En 2024, elle a fondé Les Voix du Cœur, une association née d'une conviction profonde. La musique peut donner de la force. La voici en étoile de semaine.

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Claudie Delfos, lui, nous chante ici le titre suivant, Souffle le vent du Nord.

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1: Première dédicace, elle est offerte à Patricia et Marcel, la cavalière et le cavalier, pour Eddie et Angélique, Simone de Deney, pour Eva de Lèves et Viviane de Givet, Tante Eliane de Profondeville, Robert et Yves de Couvain et pour Josette de Biou. Ceci de la part de Gisèle de Gèves qui vous dit un tout tout grand merci pour toutes les dédicaces qu'elle reçoit toute la semaine et elle les réciproque. Merci beaucoup Gisèle, une très bonne journée également à toi avec Radio Chevauchoir. Pour toi et les personnes que tu as citées, nous écouterons ici Jean-Pierre Darras, gentleman cambrioleur.

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0: On poursuit avec Fernand Delissé avec sa fameuse Félicie Ossé.
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1: Le titre suivant, il est offert à Steve et Carmen, également Étienne et Françoise de Arbre pour Tante Eliane de Profondeville, Daniel et Monique de Florène, Nicole d'Andois pour Josette Francine de Biou et Gérard de Courrières, Gilbert de Malien pour Mireille et maman Marie-Louise, pour Romain et Luce et pour Véronique de Couvain. De la part de toute la petite famille de Malien, merci Patricia et Michel, une très bonne journée à vous. Et donc Patricia remercie toutes les personnes qui leur font des dédicaces et elle les réciproque. Merci beaucoup toute la petite famille, une bonne journée à vous avec Radio Chevauchoir. Pour vous, nous écouterons Florent Pagny ici avec le titre « N'importe quoi ». Merci à vous.

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1: Je vais l'offrir aux parrains et marraines de l'émission, qui est Simone de Deneil, Julien de Sart-Bernard et Marie-Thérèse de Profondeville, Léonard du Gaunois, Didier et Françoise, Louis et Agnès de Warnon, Marie-Jo du Gaunois, Robert et Yves de Couvain, Monique de Buzet, Paula de Lève, Josette Francine de Biou, Daniel et Monique de Florène, Luce de Métais, Gisèle de Gèves, Madame Valérie et Nicole d'Andois, avec un grand merci parrain et marraine pour vous, Léni Escudero avec Pour une amourette.

Le titre suivant, il est offert par Véronique de Couvain. Véronique qui l'offre à la direction, Lisiane et Jean-François, à tous les animateurs et toutes les animatrices, tous les auditeurs et toutes les auditrices. Elle nous dit un grand merci pour toutes les émissions. Elle vous souhaite à tous et à toutes une très bonne journée avec le soleil. Et elle vous remercie de toutes les dédicaces qu'elle reçoit tout au long de la semaine, qu'elle réciproque. Et elle vous dit que tout aille bien pour vous tous et toutes. Merci beaucoup Véronique, une bonne journée également à toi. Pour toi, nous écouterons ici les Platters avec Only You. Merci Véronique.

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3: Simone de Denay offre le titre « Qui suit » à Monique et Daniel de Florène, Tantéliane de Profondeville, pour Véronique de Couvain, Julos et Marie-Thérèse, merci beaucoup, pour Gisèle de Gève, Maryse de Roubaix, Josette Francine Debioux, pour Robert et Yves de Couvain, pour Marie-Jo du Gaunois et Willy de Fosse, pour Viviane de Givet et Eva de Lève, pour Patricia et Annick de Bois-de-Villers, pour toutes les personnes qu'elle rencontre sous la guinguette de Radio Chevauchoir, avec une très bonne journée à tous et à toutes en écoutant la 105.5. Et Simone vous remercie pour toutes les dédicaces de la semaine et elle les réciproque. Merci beaucoup Simone, une bonne journée également à toi. J'espère que tu es en pleine forme parce qu'on part ici avec un medley de valse. Merci à toi.

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4: Nicole Dandois offre le titre suivant à Robert et Yves de Couvain, Monique de Buzet pour Tante Eliane de Profondeville, Gisèle de Gèves pour toute la petite famille de Malien, pour Josette Francine de Biou, Papy Georges de Thon, pour Monique et Daniel de Florène, Lisiane et Jean-François, pour Simone de Denay, pour l'animateur Frédéric, pour Josette Francine de Biou, pour toutes les personnes qui pensent à elle dans leur dédicace, elle les réciproque et elle vous souhaite une très bonne journée à tous et à toutes. Merci beaucoup Nicole, une très bonne journée également à toi avec Chevauchoir. Allez, pour toi ici, Michel Sardou.

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1: Michel de Malien souhaite une très bonne journée à toute sa famille, sans oublier personne. Une bonne journée également à la direction, à tous les animateurs et toutes les animatrices avec un grand merci. C'est pour toutes les personnes qui nous écoutent par Internet avec une bonne journée également. Michel vous remercie des dédicaces reçues qu'il réciproque et il vous souhaite une bonne journée avec le soleil. Merci beaucoup Michel, une bonne journée également à toi ainsi qu'à toute ta famille. Allez, j'espère que tu es en pleine forme Michel pour faire une petite lambada. Merci à toi.

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1: Daniel de Florène offre le disque Qui suit à Monique de Buzet, pour Robert et Yves, pour Eva Delève, Simone de Deney, pour Tante Eliane de Profondeville, Micheline de Bambois, pour toute la petite famille de Maliens, pour la cavalière Patricia de Bois de Villers, et également pour Véronique de Couvain, Marie-Jo du Gaunois et Willy de Fosse, pour Léonard du Gaunois, Rose et Bernard de Profondeville, pour toutes les personnes qui leur font des dédicaces, ils et elles les réciproquent. Elles vous souhaitent une très bonne journée avec Radio Chevauchoir à toute la grande chaîne au complet. Elle fait un petit coucou également à toutes les personnes qu'ils rencontrent dans la guinguette de Radio Chevauchoir. Merci beaucoup, Monique. Une très bonne journée également à vous deux. Pour vous, nous écouterons ici Johnny avec le titre Laura.

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3: Suivant, il est offert à Victor et Viviane de Biemrey, Léonard Dugonois, Evelyne et Claudie, pour Willy de Fosse, Julos et Marie-Thérèse, merci beaucoup, pour Maryse de Roubaix, Véronique de Couvain, pour Mireille et Georgette de Bambois, également... Donc pour Mireille et Georgette de Bambois, Josette Francine de Biou, pour Tante Eliane de Profondeville et Viviane de Givet, pour Monique de Buzet, Brigitte et André Desgueuzeilles, pour Daniel et Monique de Florennes, Robert et Yves de Couvain et La Maman, pour Micheline et Brigitte de Fosse-la-Ville, pour toutes les personnes qui me font des dédicaces et je les réciproque, pour toutes les personnes qui me sonnent à mon émission le lundi matin, vous l'avez compris, ceci de la part de votre animatrice Marie-Jo Dugonois. Un grand merci à toi Marie-Jo, une très bonne journée et elle vous souhaite à tous et à toutes une très très bonne journée également. Pour toi Marie-Jo, nous écouterons ici une très belle chanson de Jean Gabin. Ah oui, le titre « Je sais ».
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2: Il est 11h.
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1: On poursuit avec la dédicace de votre animateur Robert et de son compagnon Yves de Couvain, qu'il offre à Monique de Buzet, à Jocelyne de Philippeville, pour Josette Francine de Biou, Luce de Mettay, pour Eva de Lève, pour Marie-Thérèse de Profondeville et Julien de Sarre-Bernard, pour Julos et Marie-Thérèse, merci beaucoup, pour Simone de Denay, Yvette de Bossière, Viviane de Givet, pour Marie-Jo de Gaunois, pour Willy de Fosse, Daniel et Monique, pour Nicole d'Andois, avec une bonne journée à tous et à toutes. Elle vous remercie, Robert et Yves vous remercient des dédicaces reçues qu'ils réciproquent. Et Robert remercie également toutes les personnes qui lui sonnent pendant toutes ces émissions. Il vous souhaite à tous et à toutes. Merci beaucoup Yves et Robert. Une bonne journée également à vous. Pour vous, nous écouterons si...
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4: Tantillian de Profondeville offre le disque suivant à Brigitte et André Desgueuzeilles, pour Josette Debiou, Claude et Yvonne Despa, Eddie et Angélique, pour Véronique Decouvin, Marie-Jo Dugonois et Willy Defosse, pour Léonard Dugonois, pour Luce de Mété, pour Chantal et pour le cavalier Marcel, pour Anne-Marie Dejambe, pour la cavalière Patricia, Annick de Bois-de-Villers, pour André et Michel de Fosse-Laville, pour toutes les personnes qui lui font des dédicaces, elle est réciproque, de Grosse Baisse à Lisiane et à Jean-François. Bonne journée à toi, Julos, bonne fin d'émission, un coucou à Marie-Thérèse. Ceci donc de la part de Tante Eliane qui vous dit encore un grand merci pour toutes les dédicaces qu'elle reçoit, et bien sûr, elle les réciproque. Merci, Tante Eliane, pour toi. Allez, on va écouter ici un petit morceau d'accordéon avec Raymond.

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4: Non, non, la dédicace suivante, c'est Monique de Buzet qui l'offre à Jacqueline Le Cire, à Rose et Bernard de Profondeville, à Marie-Jean Dugonois et Willy Defosse, pour Viviane de Giver, Robert et Yves, Véronique de Couvain, Tante Eliane de Profondeville, pour Eddy et Angélique, Simone de Deneil, pour Patricia et Annick, de Bois de Villers pour Marcel et Chantal, pour Gisèle de Gève, pour toutes les personnes qui lui font des dédicaces, elle les réciproque. Elle vous dit un tout grand merci de penser à elle dans leur dédicace, un grand merci, et elle vous souhaite une très bonne journée avec le soleil. Merci beaucoup Monique, une bonne journée également à toi. Pour toi, nous écouterons Sacha Distel.

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1: Josette Francine Debioux offre le titre qui suit à Lucien et Marguerite, à Christiane et aux enfants, aux petites filles Camille et Maëlie, pour Marie-Thérèse et Julos, merci beaucoup, pour Viviane de Givet, Nicole d'Andoin, pour Tante Eliane de Profondeville et toute la petite famille de Malien, pour Julien de Sarre-Bernard et Marie-Thérèse de Profondeville, pour Marie-Jean Dugonois et Willy Defosse, pour Eddy et Angélique, Simone de Deneil, pour Robert et Yves, et pour Jocelyne de Philippeville, Josette Francine qui vous dit un tout tout grand merci, des dédicaces reçues, quelle réciproque, et elle fait un petit coucou également à Lisiane et à Jean-François. Merci beaucoup, Josette, qui vous souhaite une bonne journée avec peu de soleil, mais bon, voilà. Merci beaucoup, Josette Francine, une bonne journée également à vous. Pour vous, nous écouterons ici Tino Rossi.

Claude et Yvan Despas offrent le titre qui suit à Loulou d'Ivoire, Yvette de Bossière Jean Blou, Lisiane et Jean-François, pour Viviane de Givet, pour Tantéliane avec une bonne journée à elle, Claude et Yvan. Des dédicaces reçues, qu'ils réciproquent. Ils vous souhaitent à tous et à toutes une bonne journée, ainsi qu'aux personnes qui nous écoutent par Internet. Merci beaucoup, Claude et Yvonne. Une bonne journée également à vous deux. Pour vous, nous écouterons ici le groupe Short. Et oui, Claude, comment ça va?

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4: Micheline de Bambois souhaite une très bonne journée à la direction, à tous les animateurs et toutes les animatrices avec un grand merci. Elle souhaite un bon rétablissement à sa sœur Régine, que tout aille bien. C'est pour toute sa grande famille au complet, sans oublier personne, pour le cavalier et les cavalières 2026, avec une bonne journée à eux. Elle vous remercie de toutes les dédicaces qu'elle reçoit, elle les réciproque et elle fait un coucou à toutes les personnes qu'elle rencontre sous la guinguette de Radio Chevauchois. Et un grand bonjour à tous et à toutes. Merci Micheline, une très bonne journée également à toi. Pour toi, nous écouterons ici Michel Pruvot.

Et on arrive à la dernière dédicace de cette matinée. C'est pour la direction, pour tous les animateurs et toutes les animatrices au complet, tous les auditeurs et toutes les auditrices, avec une très très bonne journée. C'est également pour toute la grande chaîne de Radio Chevauchoir, les personnes qui nous écoutent par Internet, pour nos enfants et nos petits-enfants, avec une très bonne journée à eux, de la part de Marie-Thérèse et Julos. Merci beaucoup. Nous écouterons le titre suivant. Voilà, je vais y arriver. Heurtakit avec ce très beau rock.

Pour vous tous et toutes qui avez appelé ce matin avec votre carte à dédicace, avec un grand merci à vous, pour les parrains et marraines de l'émission, nous écouterons Alain Barrière, les Guinguettes.

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1: Il est 12h. 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

Eh bien, voilà, c'était Je lance avec vous depuis 9h ce matin. Encore un grand merci à vous tous et toutes qui avez formé le numéro de la radio. Merci également aux parrains et marraines Simone de Deneille, Julien de Sarre-Bernard et Marie-Thérèse de Profondeville, Léonard du Gaunois, Didier et Françoise, Louis et Agnès de Warnant, Marie-Jo du Gaunois, Robert et Yves, Monique de Buzet, Paula Delève, Josette Francine de Biou, Daniel et Monique de Florène, Luce notre voyante de Mété, Gisèle de Gève, Madame Valérie et Nicole d'Andois. Grand merci à vous. N'oubliez pas, donc, cet après-midi, donc, à partir de 13h jusqu'à 14h, vous avez votre animateur Nicolas. Je vous souhaite un bon appétit si vous passez à table, une bonne journée. Allez, le soleil est là, comme on dirait, il ne chauffe pas fort, mais enfin, il est là. C'est déjà ça. Encore un grand merci à vous tous et toutes, et je vous mets rendez-vous, ben, donc, à la guinguette, donc, samedi, pour l'émission spéciale. Bonne journée à tous et encore merci et au revoir.

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Bonjour à tous, c'est Nicolas, vous êtes sur Radio Chevauchoir, la fréquence du 105.5 ou le www.radiochevauchoir.be. C'est votre émission à plat tube, déjà le 97e numéro de celle-ci. Et on commence avec les anniversaires du jour. Issa Doumba qui fête ses 43 ans, Chantal Goya qui fête ses 83 ans, Michael Gregorio qui fête ses 41 ans et Camille Lelouch qui fête ses 39 ans. On commence en musique avec Tilia et Je t'aime.

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1: C'était Marine avec Ma Faute et juste avant c'était Lynn avec Je pense à vous. Allez, on passe avec notre séquence Génération Télé et aujourd'hui je vous emmène rejoindre l'incroyable Hulk.
2: Le docteur David Banner, médecin et homme de science, cherchant à canaliser les forces occultes que recèle tout être humain, voit un jour la chimie de son organisme modifiée par une émission trop forte de rayons gamma. Depuis, lorsqu'il ressent une offense ou un choc émotionnel, une saisissante métamorphose s'opère. Bill Bixby dans L'incroyable Hulk. La créature qu'il devient, animée par la rage, soulève l'inlassable curiosité d'un journaliste.
3: Monsieur McGee, ne me mettez pas en colère. Vous risqueriez de le regretter.
2: Avec Jack Colvin et Lou Ferrigno. La créature est recherchée pour un meurtre qu'elle n'a pas commis. David Banner est officiellement mort. Et il doit le rester aux yeux de tous, jusqu'à ce qu'il arrive à contrôler la fureur dévastatrice qui sommeille en lui. L'incroyable Hulk.

C'était c'est Jérôme avec Himalaya et juste avant c'était Max Novik avec Plus rien n'est comme avant. On continue avec Mike Brandt et un grand bonheur.

on finit notre émission avec Céline Dion, d'amour ou d'amitié. Juste avant, c'était Mort Schumann avec Un été de porcelaine. Allez, j'aurai le plaisir de vous retrouver la semaine prochaine, même lieu, même heure, sur la fréquence du 105.5 Radio Chevauchoir ou le www.radiochevauchoir.be. D'ici là, passez une bonne écoute avec la suite de nos programmes. Ciao, ciao, bye bye, à la semaine prochaine.

Bonjour tout le monde, Jean-François avec vous en ce mercredi après-midi. Et oui, je suis en remplacement de vos animateurs Angélique et Eddie. Rien de bien grave, bien entendu, mais des fois des petits contretemps qui viennent se glisser comme ça dans les horaires. Alors voilà, hein, un petit remplacement, ça ne fait jamais de tort. Alors j'espère qu'on va passer une bonne après-midi ensemble, hein. Météo mitigée, mais la musique sera, je l'espère, pour vous et pour moi aussi d'ailleurs, excellente.

0: On va laisser ce générique de côté et puis on va bien entendu passer à autre chose. Mais durant cet après-midi, vous pourrez m'appeler à ce numéro, ce seul et unique numéro que tout le monde connaît.
1: 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Téléphonez-nous.
0: Même pour un renseignement, si vous le souhaitez, c'est ce numéro à former, n'hésitez pas, hein, que vous soyez des fidèles ou moins, hein, simplement, vous pouvez nous appeler, on pourra vous renseigner au mieux, bien entendu. Et ben, justement, ici, moi, j'ai avec moi mon petit téléphone qui va sonner, je l'espère.

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0: Vos équipes d'animation vous souhaitent une bonne semaine.
1: Et la semaine est déjà bien avancée puisque nous sommes mercredi après-midi. Jean-François avec vous en remplacement d'Angélique et Edith. Tiens, un petit bonjour aux marraines et parrains de cette émission. Gisèle de Jeff, Louis et Agnès, Josette, Francine, Didier, Françoise, Monique de Buzet, Robert et Yves ainsi que Luce. Merci marraine, merci parrain. Allez, vous vous souvenez certainement des Jeux Olympiques hein, qui se sont déroulés à Paris. Et il y avait une chanteuse qui nous avait interprété magnifiquement bien l'hymne à l'amour, c'est Aya Nakamura.

Mon amour, crois-tu qu'on s'aime? Oh, j'ai oublié les paroles. À mon avis, elle n'a pas chanté jusqu'au bout, elle n'a pas payé assez cher. Allez, c'était une petite boutade. Hein. Oh là là là là là. Un petit duo, mais chanté en italien. Vous allez comprendre tout de suite de quoi il s'agit. Voici, rien que pour vous et pour les fans de ces artistes.

Ah, ils ont un problème, ben oui, ça arrive, n'est-ce pas, ça arrive. Allez, vous savez, vous, je ne sais pas si vous avez remarqué ce matin, il y a une nouvelle publicité qui passe. Allez, je vous l'envoie tout de suite.

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0: 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Et vous savez que ce week-end, ce sera un week-end enchantant, mais également le 21 juin. Et puisqu'on parle enchantant, on va parler avec Sardou, Michel de son prénom.
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4: Et Mike Allison, lui, il est passé dans nos studios il y a quelques années, déjà maintenant, et à plusieurs reprises d'ailleurs. Je me souviendrai toujours une fois qu'il était venu à un marché de Noël. Et il avait d'ailleurs parlé avec le Père Noël, qui était en forme ce jour-là. Je vous rassure, je sais bien de quoi je parle. Allez, voici pour vous, Mike Allison, « Je ne veux plus jamais t'aimer ».

Ah, les soirées d'été, ben pour l'instant, les soirées d'été, c'est plutôt à la maison, avec un petit plaid sur les genoux et sur les épaules, hein, parce que les températures ce matin, ben, ici, vers 6h du matin, il y avait à peine 10 degrés. Hein, donc, c'est un peu peu, je trouve, pour les nuits du mois de juin, mais bon, on fera avec, hein, comme dirait l'autre. Hein. Allez, Simone de Denay nous a fait un petit message et nous remet bien le bonjour à Lisiane et à moi-même. Merci, Simone. C'est aussi pour Monique et Daniel, Eliane, Véronique de Couvin, Julos et Marie-Thérèse, Gisèle de Gève, Marise, Josette Francine, Robert et Yves, Marie-Jo, Willy, Viviane de Givet, Eva de Lève, Patricia la Cavalière et sa sœur Annick, et toutes les personnes que je rencontre lors des différentes activités de la guinguette, sans oublier tous les internautes également. Je vous salue, bon mercredi après-midi. Allez, bon congé hein, pour les écoles cet après-midi, enfin celles qui ne sont pas en grève, bien entendu. Allez, voici pour toi Simone, et merci de ton message. Alain Morisseau, les Sweet People, River Blue.

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0: C'était les débuts de Madonna, n'est-ce pas, tout ça? I like prior. Alors, tiens, on va se rafraîchir un petit peu le sein du jour. Moi, j'ai pas bien écouté.
1: Nous fêtons aujourd'hui 10 juin, Sainte-Olive et Saint-Landry. Juin, juillet, en fraîcheur, en août, orage et chaleur. C'est la journée mondiale du bien-être et la journée mondiale de la poupée.
0: Ah tiens, la journée du bien-être et de la poupée. En parlant de poupée, ça me fait penser à Maryse, tiens. Bien bonjour là-bas dans la région de Roubaix, hein, cette roubaisienne, je suppose qu'on dit cela comme ça. Et bien bonjour à toi Maryse, attention, poupée cassée, poupée fessée, n'est-ce pas? Alors, on va offrir le titre suivant, David et Karine de Courrières, qu'ils vous souhaitent une très bonne journée, bon après-midi surtout. Passez de bons moments à notre écoute et puis profitez bien entendu de la bonne musique. Et merci à tous les animateurs pour leurs émissions ainsi qu'à tous les internautes d'écouter la fréquence via le net. Et les internautes, ben voilà, on vous salue bien toutes et tous. N'oubliez pas de participer également hein, sur Internet. Vous avez différentes possibilités. Je vous expliquerai tout à l'heure. Merci David et Karine et je vous souhaite une très très bonne journée. Je sais que vous êtes appréciés ou amoureux même de la musique country. Et j'ai trouvé ceci, je ne connais pas du tout, donc je vous envoie la musique, c'est « Lève ton verre », et c'est la musique country en français. Bon, d'ailleurs, on voit déjà le bar, hein, donc c'est bien une bonne chose. Et puis on voit des demoiselles qui arrivent avec un violon, et puis je pense que la musique va démarrer.

Alors, l'artiste, c'est Véronique Labbé. Comme ça, vous avez une petite idée de qui chantait cette chanson. Tiens, j'espère que le 21 juin, on va se retrouver toutes et tous nombreux pour applaudir notamment des nouveaux artistes qui viennent sur notre podium à l'occasion des 44 ans de votre radio, mais également de la fête de la musique. Et on va penser à sa première venue pour Alan Johnny. Et j'espère que là, vous serez tous et toutes nombreux pour l'applaudir. Voici Alan Johnny.

0: Ah, voilà, c'est un peu space, on va dire, mais c'est génial. Et puis ça bouge, hein, c'est de la musique tout en couleur, comme je dis souvent. Et ben, juste après, donc ça c'est pour le 21 juin notamment. Et puis le 26 juin, on vous propose d'aller découvrir un autre artiste. Mais là, il faut venir jusqu'au Chevauchoir, garer votre voiture, monter dans l'autocar, et puis direction. Une petite heure et demie de route, hein, un petit peu moins même. Hein, donc, et là, vous avez le repas spectacle avec Bruno Djaran. Quand je dis repas, vous avez l'apéritif, l'entrée, le plat, le fromage et le dessert. Eau et vin à table, à discrétion, comme ils le disent. Donc, c'est-à-dire, c'est à volonté, sans abuser, bien entendu. Et le spectacle de Bruno Djaran. Et Bruno Djaran, ben, c'est ceci. Je vous dis qu'il nous reste quelques places d'ici encore quelques jours. Et puis ce sera terminé, on clôturera. Alors Bruno Djaran, c'est Ma jeunesse s'est envolée.
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0: Alors, quand on dit que je me trompe d'album, c'est vrai, je me suis trompé d'album. Là, ce que vous entendez, ma jeunesse s'est envolée. Je vais vous le laisser, hein, parce que c'est un artiste que j'aime bien aussi. Et c'est Dan Peters. Et après, vous aurez Bruno Djaran.
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1: Ah, erreur technique, mais charmant titre quand même, avec Dan Peters. J'espère d'ailleurs le recevoir très très bientôt en interview et peut-être sur un podium. Alors, on va offrir le titre suivant de la part de la petite famille de Mayen, qui pense à Steve et Carmen, Étienne et Françoise, Eliane de Profondeville, Monique et Daniel, Nicole de Andois, Josette Francine, Gérard de Courrières, Gilbert de Mayen, Mireille également, maman Marie-Louise, Romain, Luce, Véronique de Couvin. Et on n'oublie vraiment personne, on se dit à très très bientôt, et c'est signé la petite famille de Mayen, et notamment Patricia. Merci de ton appel, et je vais t'offrir le titre suivant, c'est Bruno Djaran, et ce sera, là je suis sûr de ce que j'ai mis, ce sera Goodbye My Love, et c'est, voilà, vous pouvez réserver, je vais l'offrir également à Mireille et à Marie-Louise. Voici Bruno Djaran.

84 €, vous passez la journée complète avec repas compris. Si vous voulez, vous ne dépensez pas un bal, hein, au bout de compte, hein, à part vos 84 €. Sauf, bien entendu, si vous achetez les albums ou autres, ou clés USB, des artistes qui seront sur place, et notamment Bruno Djaran. Je vous offre le deuxième titre de Bruno Djaran à tous les amoureux ou toutes les personnes qui l'ont connu, c'est Marc Arian. Il ne fait pas que ça, hein, également, il a tout le répertoire de son parrain, donc Franck Michael. Donc vous pourrez découvrir cet artiste si vous venez avec nous. Et c'est lui qui joue la trompette là.

Ah, c'est bien, hein? Alors, vous vous souvenez de la petite rubrique que j'ai fait en 2024 concernant pardon, les oiseaux de nos jardins? Oui, 2024, oui, le temps passe, hein? Eh bien, voici un petit souvenir avec cela, où on va parler de l'hirondelle. Connaissez-vous le chant et les oiseaux de vos jardins?

l'hirondelle rustique. Elle nous revient d'Afrique en mars, parfois dès février. Et elle repart entre août jusque fin octobre. Maintenant, on a constaté quelques cas d'hivernage qui sont réguliers, principalement le long de la façade atlantique. On la trouve, cette hirondelle rustique, essentiellement dans des zones dégagées, notamment les prairies et les pelouses, aussi aux abords des pièces d'eau pour la chasse. On la trouve en vol partout. Elle se pose sur les fils aériens, les clôtures, les chenaux, les toits, parfois aussi sur les branches mortes dégagées. Très peu farouche, elle niche à proximité immédiate de l'homme. Elle a un vol adroit, acrobatique et capricieux, souvent à une hauteur modérée, voire même très bas par temps lourd. Son chant est un gazouillis prolongé, entrecoupé de gzzz, rèche. Elle se nourrit essentiellement de petits insectes volants tels que les mouches et les moucherons. Son nid, elle le construit avec de la boue séchée accrochée à une poutre ou différents autres supports à l'intérieur des bâtiments, surtout les étables et granges que vous connaissez. Elle peut nicher à l'extérieur, par exemple à l'angle entre le toit et un chien assis. L'hirondelle rustique n'est pas avare de sa voix. Perchée non loin du nid, elle débite son charmant grazouillis. Écoutons-la chanter.

Ah, ce silence avec ce chant d'oiseau, c'est vraiment très, très, très, très beau. Tiens, on vous propose également un petit voyage dans le courant du mois de novembre sur un bateau. Et le thème sur ce bateau, ce sera Johnny Hallyday. Donc, ce sera une soirée consacrée à Johnny Hallyday. Alors, pour tous les fans, inscrivez-vous. Ça se passera avec le départ en autocar de Chevauchoy, retour ici, bien entendu. Et l'animation sur le bateau avec repas, spectacle, bien entendu. Allez, à vos agendas, c'est dans le courant du mois de novembre, j'ai oublié, mais je vais vous le dire, on va s'écouter un Johnny juste avant.

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4: Allez, on va faire un petit tour sur la variété italienne avec, vous devez l'avoir connue ou vous la connaissez peut-être, c'est Gnana Nannini. Le canzone dei Marinella.

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4: Oui, c'est Edmé. Ah, il dit bien, hein, Louis de Funès. Ah, c'est un petit peu d'humour que vous aurez, bien entendu, le 21 juin. Et on va bien s'amuser, on va fêter la fête de la musique comme il se doit et les 44 ans de votre radio. Alors, 44, quand on dit 44 ans, on est dans la 45e année d'émission, n'est-ce pas? Donc c'est bien. Allez, notre petit Michel de Mayen vous salue bien, malgré qu'il n'y a pas de

Ah, bon, ça c'est à consommer avec modération. Je ne sais pas si vous avez entendu les nouvelles lois, mais à partir du mois de juillet, si j'ai bien entendu ce qui a été dit, c'est que quand vous êtes pris en flagrant délit d'alcoolémie au volant, eh bien, vous savez, quand vous avez 3 heures de retrait, eh bien, maintenant ce sera d'office 12 heures de retrait de permis. Donc, il ne chipote plus avec tout cela. Donc, à consommer avec modération. Alors, Cédric de Mayen vous souhaite à toutes et à tous de passer des bons moments. Il envoie ses plus tendres baisers à sa petite maman, à sa marraine Marie-Louise également, hein, et à son papa et sa tante Mireille. Et n'oublie vraiment personne. Hein, donc voilà. Et au content de vous voir samedi. Il vous dit à samedi, notre petit Cédric. Merci Cédric de ton appel. Et voici pour toi Santa. Et je pense qu'elle chante un titre de Johnny Hallyday. C'est vivre pour le meilleur. Je pense que c'est ça. Hein. Ah, quand on entend l'entrée, oui, c'est bien cela, n'est-ce pas, Cédric?

0: Ah, Santa, avec cette chanson. Je ne savais pas qu'elle avait chanté, donc, bonne découverte, je l'espère, pour vous aussi. Alors, quelle heure est-il, Madame Sardine? Ah ben, 15 h et bientôt 40 minutes sur nos antennes. Ouais, ça passe vite, hein, le temps passe avec vous. Hein, j'espère que c'est la même chose de votre côté. Tiens, on va changer de style. On va la faire un petit peu à la jeune. Voici, Wassop.
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Et je vais l'offrir également cette chanson à une amie qui présente le 6-8 Nostalgie Family. Isabelle Vrejane.

Ah, ça fait partie des mangas, hein, des chansons un petit peu qui nous viennent là-bas des pays asiatiques et qui font pas mal de choses. Tiens, on va revenir à la chanson française avec le guerrier de l'amour en compagnie d'Elsa Esnou.

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1: La chanson du silence, c'est ce que je vous ai proposé, c'est ce que je vous propose plutôt après, hein, puisque c'est The Sound of Silence. Revisité, bien entendu. Jean-François en remplacement d'Angélique et Eddie.

Alors, à l'origine de cette chanson, c'était Simon & Garfunkel. Voilà. Alors, on vous avait promis une petite touche d'humour. On vous a promis pour le 21 juin. Petite touche d'humour en compagnie des gendarmes de Saint-Tropez, mais pas que, n'est-ce pas? Alors, voici pour vous mettre peut-être en forme et peut-être apprendre la danse d'ici là. Allez, je vous laisse en compagnie de Rabbi Jacob.

Ah, ça rappelle les souvenirs, hein, souvenez-vous, hein, de ce Louis de Funès qui dansait, qui dansait, qui dansait. Ah, c'était des acteurs, n'est-ce pas? Qu'est-ce que ça vous rappelle, cette chanson?

La chanteuse, c'était Aneka, japonaise boy. Vous savez que je suis toujours à la recherche un petit peu d'instrumental et de différentes versions. Et figurez-vous que je suis curieux de nature, musicien aussi, ça vous savez. Et j'ai trouvé ici une version de Tico Tico. Tout le monde connaît cette chanson, hein, Tico Tico par-ci, Tico Tico par-là, hein, ainsi de suite. Et je l'ai trouvé interprété par des corps. Donc c'est un philharmonique en réalité de la Royal Air Force, voilà, hein, des États-Unis, et fait avec des cors à piston, donc les cors de d'harmonie plutôt, et donc c'est tout avec un orchestre derrière, et c'est tout un thème qui tourne autour de Tico Tico. Vous verrez que vous entendrez plutôt que ça vaut vraiment la peine pour celui qui aime bien la bonne musique, bien entendu.

Alors, je vous demande de les applaudir, hein, parce que c'est ce qu'on peut appeler de la bonne musique. Et comme je vous disais, ce sont des thèmes en réalité qui sont un petit peu hein, comme James Last le faisait d'ailleurs. C'est qu'on prend un air populaire et puis on le retravaille et comme ça on peut mettre en avant la musique différemment et certains instruments on les met à l'honneur de cette manière. Donc vous voyez, c'est un petit peu, enfin moi c'est ce que j'aime très bien faire, notamment quand je fais ce genre d'émission. En remplacement, ben c'est un petit peu aussi pour vous faire découvrir d'autres choses. Et on va faire un petit tour en arrière avec le groupe Baccara. Figurez-vous que ce groupe a quand même gagné l'Eurovision. 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

Ah oui, hein, le groupe Baccarat, que de souvenirs. Alors, je pense que dimanche, Lisanne vous l'a déjà fait découvrir, mais c'est un jeune homme qui rend hommage à Sœur Sourire, hein, puisqu'il y a 40 ans cette année qu'elle est décédée. Et Florian Desmann, ben, il a repris un petit peu ce qu'elle faisait. Il a mis, avec tout le respect qu'il lui doit, ben voilà, il lui a fait ses chansons à sa manière à lui, 40 ans plus tard, 40 ans après son décès.

Non seulement il lui rend hommage en vidéo aussi, enfin en chanson, mais également en vidéo puisque le clip a été tourné, si vous avez l'occasion de le voir, à l'abbaye de Villers-la-Ville, notamment comme Sœur Sourire l'avait fait en son temps avec les moyens qu'il y avait à ce moment-là. Voilà un petit peu pour la petite histoire de cette chanson et de cette reprise. Ah, un petit Stand By Me en compagnie du groupe Lucky Shop. Alors, Lucky Shop, ce sont de mémoire 4 ou 5 musiciens. Voilà, 5 musiciens. Et ils font des trucs vraiment incroyables. Saxophone baryton, trombone à coulisses, basse, percussion, faut voir, c'est trompette. C'est vraiment génial comme groupe. Et voilà, c'est le groupe Lucky Shop avec Stand By Me.

Et c'est sur ce titre des Eagles, hein, Hotel California, avec ici interprété uniquement à la guitare. Donc je vous souhaite une bonne fin de journée. Demain matin, vous serez en compagnie de Lisiane et de Viviane pour le tourniquet. Bonne fin de journée à tout le monde et à très très bientôt. C'était Jean-François en remplacement d'Angélique.

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